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2: C'est une histoire connue dans la mer Caraïbe, entre une gitane de la Havane et un marin jamaïcain.
3: Le venin.

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0: Bonjour, le rétrosport de la semaine. Football tout d'abord, Ligue des Nations, deuxième journée. L'équipe de France a enchaîné lundi soir en deuxième succès en deux matchs sous les ordres de Zinedine Zidane. Michael Olysée a marqué l'unique but de la soirée à la 88e minute. Pour la troisième journée, vendredi soir, les Bleus n'ont cependant pas réussi à enchaîner une troisième victoire de suite dans la compétition. Ils ont été neutralisés un but partout par l'Italie. Olysée et Bastoni ont marqué alors qu'Upamecano a été exclu en fin de rencontre. Au classement, les Français restent premiers avec 7 points, mais ils vont revenir à la Belgique, leur prochain adversaire lundi soir, à une longueur. Foot toujours, les Girondins de Bordeaux ont été vendus pour 1 euro symbolique avec reprise des dettes au fonds d'investissement anglais Parkbench par Gérard Lopez. Cette vente permet au club d'éviter une liquidation judiciaire et acte la fin de la présidence de Gérard Lopez, jugé responsable de la descente aux enfers des Bordelais. Les investisseurs devront débourser 18 millions d'euros pour purger toutes les dettes du club. Football féminin, Ligue des Champions, les Lyonnaises ont été accrochées par Chelsea mercredi soir 0 partout lors d'une rencontre particulièrement équilibrée. Au classement, le tenant du titre barcelonais pour l'instant seul en tête. La 22e édition de la Nuit du Rugby se tenait lundi. Le prix le plus prestigieux de la soirée, celui de meilleur joueur du top 14, a été décerné à Jack Willis. Comme l'an passé, le troisième ligne anglais du Stade Toulousain et le deuxième joueur à réussir le doublé dans cette catégorie après son coéquipier Antoine Dupont en 2023 et 2024. La France va probablement se porter candidate à l'organisation de l'Euro 2028. Depuis 4 éditions, le championnat d'Europe est co-organisé par plusieurs pays et la France souhaiterait être de la partie dans 2 ans. En pleine réflexion concernant la suite à donner à sa carrière en WRC, Sébastien Ogier, 42 ans, est déjà sûr d'une chose. Il ne s'alignera pas en janvier prochain au départ du rallye de Monte-Carlo, son rendez-vous préféré dont il est également le recordman de victoire avec 10 succès, un véritable coup de tonnerre. Enfin, la skieuse au savoyarde Juliette Wilman est décédée dans une avalanche survenue en Patagonie, en Argentine, mardi. L'athlète anciennement engagée sur le circuit du Freeride World Tour était âgée de 29 ans. C'est la fin de cette rétrosport, une très bonne journée à notre écoute.
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Bonjour, Sébastien Lecornu confie à ses ministres 5 chantiers pour répondre à la colère des lycéens. Il appelle à la reprise des cours dès ce lundi partout où la sécurité et l'état des locaux le permettent. Par ailleurs, une information judiciaire pour violence volontaire contre un fonctionnaire de police a été ouverte après le passage à tabac d'un commandant de police à Belfort vendredi en marge de la mobilisation lycéenne. De plus, un lycéen de 15 ans et demi a été mis en examen et placé en détention provisoire pour acte de barbarie après l'agression d'une femme avec un inflammable jeudi à Marseille. Il a été placé en détention provisoire à l'établissement pénitentiaire pour mineurs de Marseille. L'ancien Premier ministre Dominique de Villepin a estimé hier soir dans le grand oral de BFM TV que le gouvernement avait tort de qualifier le mouvement de blocage des établissements scolaires de violence urbaine. Il estime que l'exécutif peut, je cite, agir en apportant des réponses concrètes et matérielles à une situation qui est indigne, dont nombre de lycées. Fin de citation. 11 personnes ont été blessées, dont une grièvement après une attaque de frelons asiatiques lors d'un trail à Saint-Maurice en Gourgois, dans le département de la Loire hier. En tout, une vingtaine de participants a été piqués. Un coureur a été transporté par hélicoptère en urgence absolue suite à une réaction allergique à Saint-Étienne. Il avait perdu connaissance. Le corps d'un homme de 47 ans a été retrouvé vendredi avec une blessure par arme à feu au niveau de la tête sur le siège passager d'un véhicule utilitaire anglais immatriculé en Angleterre. Sur une aire d'autoroute près de Troyes, une dizaine de personnes de nationalité étrangère en situation irrégulière ont été retrouvées dans la camionnette. Une information judiciaire a été ouverte dimanche par le parquet de Troyes. C'est la fin de ce flash. Une très bonne journée à notre écoute.

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2: Bonjour à tous et à toutes. L'expérience théâtrale, c'est au théâtre Jalary à Carcassonne le 8 octobre à 20h30. Cette pièce met en scène deux acteurs de générations différentes, François Berléand et Max Boubil, pour rire avant tout et pour rendre hommage au théâtre, aux acteurs comme au public. Qui observe qui? Que se passe-t-il sur scène, dans les coulisses, dans la salle? Des superstitions, des règles, des rivalités, des anecdotes, des petits secrets seront révélés et seront surtout des prétextes pour s'en amuser tous ensemble. Concert le samedi 10 octobre à 21h, place

0: En Saint-Jacques d'Albaz a le plaisir de vous convier à cette soirée où la musique dialoguera avec la parole et le travail de la terre. Un violon, un violoncelle, un piano, des paroles qui se répondent, se complètent et fusionnent pour offrir au public un moment de magie et de partage. C'est une rencontre sensible entre musique, saison, territoire et émotion. Pour tout renseignement, contactez Nicole 06 82 46 11 72. Saison musicale à l'Auditorium Orchestre de Chambre de Toulouse, c'est à Limoux, au Musée du Piano, le 15 octobre à 21h. Les classiques du classique, Vivaldi, Bizet, Mozart, Bach, Brahms, Tchaïkovski. Le Festival des plantes à Montagne Noire, 6e édition, c'est à Fontiès-Cabardès, le 25 octobre, de 9h30 à 18h. Dans le cadre magnifiquement arboré du village de Fontiès-Cabardès, les bénévoles de l'association Art et Patrimoine seront heureux de vous accueillir pour la 6e édition. Ces 45 exposants, tous professionnels, ont à cœur de vous présenter leur activité exercée avec passion. Les pépiniéristes producteurs se feront un plaisir de vous guider et vous conseiller dans votre choix de plantes. Chacun vous propose des spécificités végétales différentes. Arbres, arbustes, plantes vivaces, aromatiques, succulentes, roses, bonsaï. Après avoir conquis le public avec son énergie, son charisme et ses chansons pleines d'émotions, Fresto prépare sa grande tournée européenne. L'artiste Fresto, qui sera en France pour la première fois au mois de novembre, en collaboration avec le Printemps des Notes, donnera un concert le vendredi 20 novembre à Alérac. Les ESSAR, Espaces Arts et Culture de Bram, mettent à l'honneur les photographies et reportages de Justine Bonnery sur l'élevage et les campagnes d'Occitanie à travers l'exposition Chronique Rurale, visible jusqu'au 13 décembre. Journaliste agricole pour la presse spécialisée, Justine Bonnery consacre depuis plusieurs années son travail au monde agricole et rural. Originaire de la Piège, elle parcourt les campagnes d'Occitanie à la rencontre des femmes et des hommes qui vivent de la terre et de l'élevage. Ses reportages témoignent de la diversité des agricultures, des savoir-faire et des territoires. C'est un condensé de chroniques rurales entre témoignages journalistiques et regards photographiques. L'exposition est visible du mercredi au dimanche de 14h à 18h. Visite de la chapellerie Montcapel à Montazel, c'est le 30 décembre à 14h. La chapellerie de Montazel rouvre ses portes pour des visites guidées les derniers mercredis de chaque mois à 14h. Venez donc découvrir un patrimoine industriel et mémoriel unique. Des séances de méditation zazen ont lieu tous les jeudis à 18h30 aux 2 rue Fourneyron, zone artisanale Larnouzette à Carcassonne. Première séance offerte. Pour tout renseignement, 07 85 07 94 66. Merci de votre attention. 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

Bonjour, Sébastien Lecornu confie à ses ministres 5 chantiers pour répondre à la colère des lycéens. Il appelle à la reprise des cours dès ce lundi partout où la sécurité et l'état des locaux le permettent. Par ailleurs, une information judiciaire pour violence volontaire contre un fonctionnaire de police a été ouverte après le passage à tabac d'un commandant de police à Belfort vendredi en marge de la mobilisation lycéenne. De plus, un lycéen de 15 ans et demi a été mis en examen et placé en détention provisoire pour acte de barbarie après l'agression d'une femme avec un inflammable jeudi à Marseille. Il a été placé en détention provisoire à l'établissement pénitentiaire pour mineurs de Marseille. L'ancien Premier ministre Dominique de Villepin a estimé hier soir dans le grand oral de BFM TV que le gouvernement avait tort de qualifier le mouvement de blocage des établissements scolaires de violence urbaine. Il estime que l'exécutif peut, je cite, agir en apportant des réponses concrètes et matérielles à une situation qui est indigne, dont nombre de lycées. Fin de citation. 11 personnes ont été blessées, dont une grièvement après une attaque de frelons asiatiques lors d'un trail à Saint-Maurice en Gourgois, dans le département de la Loire hier. En tout, une vingtaine de participants ont été piqués. Un coureur a été transporté par hélicoptère en urgence absolue suite à une réaction allergique à Saint-Étienne. Il avait perdu connaissance. Le corps d'un homme de 47 ans a été retrouvé vendredi avec une blessure par arme à feu au niveau de la tête sur le siège passager d'un véhicule utilitaire anglais immatriculé en Angleterre. Sur une aire d'autoroute près de Troyes, une dizaine de personnes de nationalité étrangère en situation irrégulière ont été retrouvées dans la camionnette. Une information judiciaire a été ouverte dimanche par le parquet de Troyes. C'est la fin de ce flash. Une très bonne journée à notre écoute.

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2: Bonjour à tous et à toutes. L'expérience théâtrale, c'est au théâtre Jean Larry à Carcassonne le 8 octobre à 20h30. Cette pièce met en scène deux acteurs de générations différentes, François Berléand et Max Boublil, pour rire avant tout et pour rendre hommage au théâtre, aux acteurs comme au public. Qui observe qui? Que se passe-t-il sur scène, dans les coulisses, dans la salle? Des superstitions, des règles, des rivalités, des anecdotes, des petits secrets seront révélés et seront surtout des prétextes pour s'en amuser tous ensemble. Concert le samedi 10 octobre à 21h, place à Résiste, le tribute consacré à France Gall. C'est un concert 100% live pour retrouver les grands succès de cet artiste incontournable de la chanson française. Résiste, Ella Ella, Si Maman Si et bien d'autres titres qui ont marqué plusieurs générations. C'est une soirée placée sous le signe de la musique, de l'énergie et de la nostalgie. L'idéal, c'est 11 rue Paul Bert à Lézignan-Corbière, ouverture des portes à 20h. Un concert d'automne vous est proposé le samedi 10 octobre à 18h30 au château Saint-Jacques d'Albas à Laure-Minervois. L'association Saint-Jacques d'Albas a le plaisir de vous convier à cette soirée où la musique dialoguera avec la parole et le travail de la terre. Un violon, un violoncelle, un piano, des paroles qui se répondent, se complètent et fusionnent pour offrir au public un moment de magie et de partage. C'est une rencontre sensible entre musique, saison, territoire et émotion. Pour tout renseignement, contactez Nicole 06 82 46 11 72. Saison musicale à l'Auditorium Orchestre de Chambre de Toulouse, c'est à Limoux, au Musée du Piano, le 15 octobre à 21h. Les classiques du classique, Vivaldi, Bizet, Mozart, Bach, Brahms, Tchaïkovski. Le Festival des plantes à Montagne Noire, 6e édition, c'est à Fontiès-Cabardès, le 25 octobre, de 9h30 à 18h. Dans le cadre magnifiquement arboré du village de Fontiès-Cabardès, les bénévoles de l'association Art et Patrimoine seront heureux de vous accueillir pour la 6e édition. Ces 45 exposants, tous professionnels, ont à cœur de vous présenter leur activité exercée avec passion. Les pépiniéristes producteurs se feront un plaisir de vous guider et vous conseiller dans votre choix de plantes. Chacun vous propose des spécificités végétales différentes. Arbres, arbustes, plantes vivaces, aromatiques, succulentes, roses, bonsaïs. Après avoir conquis le public avec son énergie, son charisme et ses chansons pleines d'émotions, Fresto prépare sa grande tournée européenne. L'artiste Fresto, qui sera en France pour la première fois au mois de novembre, en collaboration avec le Printemps des Notes, donnera un concert le vendredi 20 novembre à Alérac. Les Essarts, Espaces Arts et Culture de Bram mettent à l'honneur les photographies et reportages de Justine Bonnery sur l'élevage et les campagnes d'Occitanie à travers l'exposition Chronique Rurale, visible jusqu'au 13 décembre. Journaliste agricole pour la presse spécialisée, Justine Bonnery consacre depuis plusieurs années son travail au monde agricole et rural. Originaire de la Piège, elle parcourt les campagnes d'Occitanie à la rencontre des femmes et des hommes qui vivent de la terre et de l'élevage. Ses reportages témoignent de la diversité des agricultures, des savoir-faire et des territoires. C'est un condensé de chroniques rurales entre témoignages journalistiques et regards photographiques. L'exposition est visible du mercredi au dimanche de 14h à 18h. Visite de la chapellerie Montcapel à Montazel, c'est le 30 décembre à 14h. La chapellerie de Montazel rouvre ses portes pour des visites guidées les derniers mercredis de chaque mois à 14h. Venez donc découvrir un patrimoine industriel et mémoriel unique. Des séances de méditation zazen ont lieu tous les jeudis à 18h30 aux 2 rue Fourneyron, zone artisanale Larnouzette à Carcassonne. Première séance offerte. Pour tout renseignement, 07 85 07 94 66. Merci de votre attention. 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
2: Bonjour à tous et à toutes. L'expérience théâtrale, c'est au Théâtre Jean Larry à Carcassonne le 8 octobre à 20h30. Cette pièce met en scène deux acteurs de générations différentes, François Berléand et Max Boublil, pour rire avant tout et pour rendre hommage au théâtre, aux acteurs comme au public. Qui observe qui? Que se passe-t-il sur scène, dans les coulisses, dans la salle? Des superstitions, des règles, des rivalités, des anecdotes, des petits secrets seront révélés et seront surtout des prétextes pour s'en amuser tous ensemble. Concert le samedi 10 octobre à 21h, place à Résiste, le tribute consacré à France Gall. C'est un concert 100% live pour retrouver les grands succès de cet artiste incontournable de la chanson française. Résiste, Ella est là, Si maman si et bien d'autres titres qui ont marqué plusieurs générations. C'est une soirée placée sous le signe de la musique, de l'énergie et de la nostalgie. L'idéal, c'est 11 rue Paul Bert à Lézignan-Corbières, ouverture des portes à 20h. Un concert d'automne vous est proposé le samedi 10 octobre à 18h30 au château Saint-Jacques-d'Albas à Lormes-Minervois. L'association Saint-Jacques-d'Albas a le plaisir de vous convier à cette soirée où la musique dialoguera avec la parole et le travail de la terre. Un violon, un violoncelle, un piano, des paroles qui se répondent, se complètent et fusionnent pour offrir au public un moment de magie et de partage. C'est une rencontre sensible entre musique, saison, territoire et émotion. Pour tout renseignement, contactez Nicole 06 82 40.

0: Les 45 exposants, tous professionnels, ont à cœur de vous présenter leur activité exercée avec passion. Les pépiniéristes producteurs se feront un plaisir de vous guider et vous conseiller dans votre choix de plantes. Chacun vous propose des spécificités végétales différentes. Arbres, arbustes, plantes vivaces, aromatiques, succulentes, roses, bonsaïs. Après avoir conquis le public avec son énergie, son charisme et ses chansons pleines d'émotions, Fresto prépare sa grande tournée européenne. L'artiste Fresto, qui sera en France pour la première fois au mois de novembre, en collaboration avec le Printemps des Notes, donnera un concert le vendredi 20 novembre à Alérac. Les Essarts, Espaces Arts et Culture de Bram mettent à l'honneur les photographies et reportages de Justine Bonnery sur l'élevage et les campagnes d'Occitanie à travers l'exposition Chronique rurale, visible jusqu'au 13 décembre. Journaliste agricole pour la presse spécialisée, Justine Bonnery consacre depuis plusieurs années son travail au monde agricole et rural. Originaire de la Piège, elle parcourt les campagnes d'Occitanie à la rencontre des femmes et des hommes qui vivent de la terre et de l'élevage. Ses reportages témoignent de la diversité des agricultures, des savoir-faire et des territoires. C'est un condensé de chroniques rurales entre témoignages journalistiques et regards photographiques. L'exposition est visible du mercredi au dimanche de 14h à 18h. Visite de la chapellerie Montcapel à Montazel, c'est le 30 décembre à 14h. La chapellerie de Montazel rouvre ses portes pour des visites guidées les derniers mercredis de chaque mois à 14h. Venez donc découvrir un patrimoine industriel et mémoriel unique. Des séances de méditation zazen ont lieu tous les jeudis à 18h30 aux 2 rue Fourneyron, zone artisanale Larnouzette à Carcassonne. Première séance offerte. Pour tout renseignement, 07 85 07 94 66. Merci de votre attention. 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

Bonjour, Sébastien Lecornu confie à ses ministres 5 chantiers pour répondre à la colère des lycéens. Il appelle à la reprise des cours dès ce lundi partout où la sécurité et l'état des locaux le permettent. Par ailleurs, une information judiciaire pour violence volontaire contre un fonctionnaire de police a été ouverte après le passage à tabac d'un commandant de police à Belfort vendredi en marge de la mobilisation lycéenne. De plus, un lycéen de 15 ans et demi a été mis en examen et placé en détention provisoire pour acte de barbarie après l'agression d'une femme avec un inflammable jeudi à Marseille. Il a été placé en détention provisoire à l'établissement pénitentiaire pour mineurs de Marseille. L'ancien Premier ministre Dominique de Villepin a estimé hier soir dans le grand oral de BFM TV que le gouvernement avait tort de qualifier le mouvement de blocage des établissements scolaires de violence urbaine. Il estime que l'exécutif peut, je cite, agir en apportant des réponses concrètes et matérielles à une situation qui est indigne, dont nombre de lycées. Fin de citation. 11 personnes ont été blessées, dont une grièvement après une attaque de frelons asiatiques lors d'un trail à Saint-Maurice en Gourgois, dans le département de la Loire hier. En tout, une vingtaine de participants a été piqués. Un coureur a été transporté par hélicoptère en urgence absolue suite à une réaction allergique à Saint-Étienne. Il avait perdu connaissance. Le corps d'un homme de 47 ans a été retrouvé vendredi avec une blessure par arme à feu au niveau de la tête sur le siège passager d'un véhicule utilitaire anglais immatriculé en Angleterre. Sur une aire d'autoroute près de Troyes, une dizaine de personnes de nationalité étrangère en situation irrégulière ont été retrouvées dans la camionnette. Une information judiciaire a été ouverte dimanche par le parquet de Troyes. C'est la fin de ce flash. Une très bonne journée à notre écoute.

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1: Du 24 au 27 septembre 2026, au centre social La Fabrique à Albi, se tenait la première édition du Babel Jam, festival de théâtre d'improvisation multilingue. Atelier tout public en arabe, occitan, anglais, espagnol ou créole, mais aussi à destination d'étudiants et d'entreprises. Un beau succès pour cette première édition. Rencontre et retour sur cet événement avec Michael et Audrey, membres organisateurs du Babel Jam.
2: Hyper content du contenu du festival par la diversité des ateliers. On s'est régalé avec les étudiants, 50 étudiants à Champollion qui ont pu expérimenter du théâtre d'improvisation en français, en anglais et en espagnol, et avec l'objectif de améliorer leur posture, leur capacité à s'exprimer devant les autres en plusieurs langues, le spectacle du jeudi soir.
3: Oui. Avec les particules à la brasserie Margot, une salle complète et une salle très contente du spectacle à la fin.
2: Atelier entrepreneur, donc avec l'ADDT, l'association des décideurs du Tarn, qui était partenaire, et on leur a concocté une journée à deux vitesses. Le matin, on a vraiment fait avec Expresso Lab, organisme de formation qui utilise les techniques de l'improvisation, et on a travaillé avec eux un peu la même chose qu'avec les étudiants. Comment assurer sa posture, comment être capable de prendre la parole, de s'affirmer, de le faire. Et l'après-midi, plus ludique, avec Laurie, formatrice qui vient de Bruxelles, d'Atlas Impro, leur a proposé cette fois-ci un atelier de théâtre d'improvisation, on va dire artistique, créer des petites scènes.
4: Je suis parmi vous pour vous demander des mots dans une langue étrangère. Il y a un binôme qui aura la bonne définition et un autre binôme qui aura une fausse définition.
2: C'est notre premier événement, on se concentre sur ce premier. Il y a plein d'idées qui sont en train de surgir. On peut dupliquer, c'est un concept avec cette journée étudiante, journée entrepreneur, dans un quartier

0: La politique de la ville, le multiculturalisme, créer du lien, c'est quelque chose qu'on pourrait dupliquer dans d'autres villes ou également avec nos amis belges et d'autres associations espagnoles avec des financements européens, d'Erasmus.
1: On se sent utile malgré le fait qu'il n'y a rien à la base et au final il y a beaucoup de choses qu'on arrive à mettre juste en mettant de nous.
2: Ce numéro de 180 secondes a été réalisé par Radio Erdo Tangaillac pour l'Assemblée régionale des radios associatives dans le cadre d'un partenariat avec la région Occitanie-Pyrénées-Méditerranée.

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0: Bonjour, Sébastien Lecornu confie à ses ministres 5 chantiers pour répondre à la colère des lycéens. Il appelle à la reprise des cours dès ce lundi partout où la sécurité et l'état des locaux le permettent. Par ailleurs, une information judiciaire pour violence volontaire contre un fonctionnaire de police a été ouverte après le passage à tabac d'un commandant de police à Belfort vendredi en marge de la mobilisation lycéenne. De plus, un lycéen de 15 ans et demi a été mis en examen et placé en détention provisoire pour acte de barbarie après l'agression d'une femme avec un spray inflammable jeudi à Marseille. Il a été placé en détention provisoire à l'établissement pénitentiaire pour mineurs de Marseille. L'ancien Premier ministre Dominique de Villepin a estimé hier soir dans le grand oral de BFM TV que le gouvernement avait tort de qualifier le mouvement de blocage des établissements scolaires de violence urbaine. Il estime que l'exécutif peut, je cite, « agir en apportant des réponses concrètes et matérielles à une situation qui est indigne, dont nombre de lycées ». Fin de citation. 11 personnes ont été blessées, dont une grièvement après une attaque de frelons asiatiques lors d'un trail à Saint-Maurice en Gourgois, dans le département de la Loire hier. En tout, une vingtaine de participants a été piqués. Un coureur a été transporté par hélicoptère en urgence absolue suite à une réaction allergique à Saint-Étienne. Il avait perdu connaissance. Le corps d'un homme de 47 ans a été retrouvé vendredi avec une blessure par arme à feu au niveau de la tête sur le siège passager d'un véhicule utilitaire anglais immatriculé en Angleterre. Sur une aire d'autoroute près de Troyes, une dizaine de personnes de nationalité étrangère en situation irrégulière ont été retrouvées dans la camionnette. Une information judiciaire a été ouverte dimanche par le parquet de Troyes. C'est la fin de ce flash, une très bonne journée à notre écoute.
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1: Oui, bonjour, vous venez de fêter les 50 ans des écoles Bressol, hein, Catalogne Nord, en Roussillon, comme on dit en français. Donc, qu'est-ce que c'est une Bressol?
2: La Bressola, c'est le réseau d'écoles catalanes qu'on a ici en Catalogne du Nord. On est 7 écoles et 2 collèges, à peu près à 1000 élèves. Et notre modèle pédagogique, c'est à travers de l'immersion linguistique en catalan, ce qui fait que le catalan est la langue de vie de l'établissement.
1: Et est-ce que c'est toutes les matières qui sont enseignées en catalan? C'est pas uniquement la langue catalane, bien entendu, c'est le cœur, mais est-ce qu'on fait des maths, de l'histoire, d'autres matières?
2: Oui, bien entendu, on respecte les programmes d'éducation nationale, on adapte ça avec notre méthodologie, mais notre but, c'est que...

0: Bonjour, football, Ligue des Nations. Hier soir, l'Allemagne et la Grèce se sont neutralisés 0 partout. Les Pays-Bas se sont défaits de la Serbie 2-1. Même score entre le Portugal et la Norvège. Le Danemark s'est imposé face au Pays de Galles 1-0. Rugby en clôture de la 5e journée du top 14. Hier soir, Montpellier a signé une nette victoire face à Toulon, 28-0 sur la pelouse copieusement arrosée par la pluie du stade de la Mosson. Montpellier qui retrouve la première moitié du classement, le RCT pointe désormais dans la zone rouge. Remco Evenepoel est le nouveau champion d'Europe de cyclisme sur route, deux fois deuxième en 2021 et 2025. Le Belge s'est emparé de la tunique blanche et bleue. Hier en Slovénie, il s'est imposé de quelques centimètres devant l'Italien Giulio Ciccone. Evenepoel succède à Tadej Pogacar, insuffisamment remis de sa chute sur la Vuelta pour défendre son trône sur ses terres natales. Handball Star League, Lucerne Nîmes a finalement battu Aix-en-Provence hier 35-33 à domicile, mettant ainsi fin devant 2700 spectateurs à une série de 6 victoires consécutives pour les Provençaux. Les hommes de Guillaume Sorina ont été menés une seule fois en seconde période avec ce 4e succès en 5 journées. Nîmes se retrouve 2e ex-aequo en championnat avec Nantes à 2 points du leader Paris. Basket, Paris a remporté le match de clôture de la 2e journée de Betclic Elite hier soir sur le parquet du Mans 101-103 et reste invaincu en championnat. Plutôt en déplacement à Gravelines, Dunkerque, l'Asvel a signé une 2e victoire en 2 matchs de Betclic Elite cette saison, tous disputés à l'extérieur, une victoire 65-70. Tennis, Léolia Jean-Jean tient le premier trophée en simple de sa carrière professionnelle pour sa 3e tentative lors d'un tournoi WTA 125, l'équivalent d'un challenger sur le circuit masculin. La 109e mondiale est parvenue à ses fins hier suite à une victoire sur sa compatriote Loïs Boisson en finale à Adana en Turquie, un titre qui va lui donner un surplus de confiance en vue de la fin de la saison. C'est la fin de ce Flash Sport, une très bonne journée à toutes et à tous.
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Bonjour, la mobilisation des lycéens continue dans toute la France avec 400 à 500 établissements perturbés aujourd'hui avant un acte 3 du mouvement. Demain, le Parti Socialiste et la CGT appellent à marcher aux côtés des élèves mardi pour les protéger. Le gouvernement va prélever en 2027 les 2,1 milliards d'euros d'excédent de l'UNEDIC, l'organisme lourdement endetté qui gère l'assurance chômage. C'est ce qu'annonce le ministre du Travail Jean-Pierre Farandou. Dans une tribune publiée dans Le Monde jeudi dernier, les dirigeants de l'organisme soutenaient que l'assurance chômage ne doit pas être une variable d'ajustement des finances publiques. Le nombre de personnes vivant dans la grande pauvreté a augmenté de 37% entre 2018 et 2025 selon une étude publiée ce lundi. L'analyse repose sur les données des Restos du Cœur. Elle alerte sur le fait qu'une personne sur 10 risquait d'avoir recours à l'aide alimentaire au cours de la prochaine décennie. 12 ans après la violente collision entre un TER et un TGV à Danguin dans les Pyrénées-Atlantiques qui avait fait 36 blessés en 2014, le procès de la SNCF et de SNCF Réseau s'est ouvert aujourd'hui devant le tribunal correctionnel de Pau. Poursuivi pour blessures involontaires, les deux entités doivent répondre d'un défaut de maintenance sur des câbles de signalisation rongés par des rats. Au Brésil, le sénateur conservateur Flavio Bolsonaro, fils de l'ex-président d'extrême droite Jair Bolsonaro, est arrivé en tête du premier tour de la présidentielle avec 47,06% des voix contre 45,12% pour le président sortant de gauche Luiz Inácio Lula da Silva. Flavio Bolsonaro se présente comme une version plus modérée de son père, condamné à 27 ans de prison, rappelons-le, pour tentative de coup d'État en 2022. C'est la fin de ce flash, une très bonne journée à toutes et à tous.

0: Donc, 11 octobre, Bram, Castelnaudary, Alzon et Lagrasse vont accueillir le Festival de l'Air à l'Imaginaire. C'est un rendez-vous culturel porté par la Fédération des œuvres laïques. Pour en savoir plus, j'ai le plaisir de recevoir Aline Guérin, déléguée culturelle et chargée de mission à la FAOL. Bonjour.
1: Bonjour.
0: Alors, pour commencer, pouvez-vous nous présenter la Fédération des œuvres laïques et nous expliquer quelles sont ses principales missions ?
1: Avec plaisir, oui. Donc la FAOL, Fédération des œuvres laïques, qui s'appelle aussi Ligue de l'enseignement, c'est une fédération d'associations issue d'une longue histoire liée à l'éducation populaire, à la question de la laïcité, à la cheville au corps, toutes ces questions de culture pour tous, de sport pour tous, de vacances pour tous. Hein. C'est vraiment dans tous les moments de la vie la possibilité de s'ouvrir à diverses pratiques, qu'elles soient culturelles, sportives ou autres, et vraiment avec ce souci de la laïcité. Voilà, en gros. Pour ce qui est de la Fédération de l'Aude, on est quand même une association importante avec à peu près 150 salariés. Parce qu'on a notamment un pôle social et solidarité qui est très important. Et donc, on est un peu sur l'ensemble, on a des points sur l'ensemble du département.
0: Alors, vous menez de nombreuses actions sur le territoire. Quelle place la culture et l'accès à la culture occupent-ils dans vos projets ?
1: Alors justement, là, c'est vrai qu'on a vraiment un axe fort sur la culture. Alors, on essaye de développer des projets culturels en lien avec les différents territoires du département, en partenariat, que ce soit avec les collectivités, le secteur associatif aussi. Notre idée, c'est de venir soit comme force de proposition, comme ce sera le cas en octobre, ou alors en appui d'actions déjà existantes et qu'on peut compléter, accompagner selon les cas de figure.
0: Parmi ces actions, il y a notamment le Festival de l'Air à l'Imaginaire. Comment est né ce festival et quelle est son ambition ?
1: Alors, en fait, il est né d'une réflexion qu'on souhaitait mener en mettant en avant le livre et la lecture et sur une thématique qui nous tient à cœur et qui fait partie aussi des priorités de la Ligue de l'enseignement au niveau national, c'est les questions climatiques, environnementales et comment les aborder de manière sensible, en fait. Notre idée, c'était vraiment que, à travers le programme, on puisse favoriser, comme on l'a appelé, de l'air à l'imaginaire, parce que comment, à notre modeste échelle, on peut favoriser de nouveaux imaginaires pour contrer un peu le monde qu'on nous impose quotidiennement.
0: Quels seront les temps forts de cette édition 2026 ?
1: Alors, il y a plusieurs temps forts. Hein, donc, le festival se décline en 4 jours. Avec le jeudi, une rencontre qu'on appelle Journée Pro, qui est à destination des bibliothécaires et bénévoles Lire et Faire Lire, où pendant une journée, on explore l'univers à la fois d'une éditrice pour cette année et d'une illustratrice qui fait partie évidemment du travail que défend l'éditrice. Et donc l'idée, c'est d'approcher de très près leur propre démarche pour enrichir l'approche qu'on peut avoir du livre. Il s'agit donc des éditions Le Diplodocus et puis de l'illustratrice Johanna Vijac. Et ensuite, dans les temps forts que le grand public ne voit pas forcément, mais c'est pour ça que je trouve important d'en parler, il y a les accueils, les interventions à destination des scolaires. Et ça, c'est en lien étroit avec le réseau de lecture publique de la communauté de communes de Bram, où certains élèves, certaines classes, vont dans la bibliothèque de leur commune et rencontrent une autrice, un auteur ou une éditrice, enfin les invités du festival. Et c'est vrai que ça, c'est la partie, on va dire, qui n'est pas très visible, mais qui est très importante dans notre projet. Et puis après, la journée grand public, le samedi, avec diverses choses, on essaye de mêler à la fois le contact avec la nature, donc on a une balade naturaliste le matin par exemple, et puis ensuite l'après-midi ça se décline entre spectacles, rencontres, échanges vraiment que l'on peut dire privilégiés avec les invités qui se rendent disponibles pour rencontrer les publics, avec la possibilité bien sûr de dédicacer leurs livres, parce qu'il y aura un stand de librairie grâce aux arts de lire de la Grâce, la librairie de territoire. Alors le dimanche, on sera à Castelnaudary et Alzone. On aura un ciné-brunch à 11h avec le cinéma VO qui, voilà, en concertation avec lui, on programme un très beau film en avant-première qui s'appelle Le Corset. C'est un film d'animation à partir de, on va dire, 8 ans, mais qui est vraiment très agréable à voir aussi en tant qu'adulte. Et ensuite, à 15h, à partir de 15h, mais surtout le spectacle à 17h à Alzone s'appelle Crash et il est programmé en partenariat avec l'association AVEC, hein, qui fait un gros travail de programmation sur le territoire. Et voilà, qui, ce spectacle entre dans la thématique du festival et c'est pour ça qu'on a souhaité rejoindre cette dynamique aussi à Alzone, après Bram, après Castelnaudary, et avec une petite incursion à la Grâce aussi le jeudi soir. Voilà.
0: Pour terminer, où peut-on trouver le programme complet de ce festival ?
1: Alors, le programme est téléchargeable sur le site de la FAOL. Il est décliné également en dépliant papier pour ceux qui sont sur Bram ou Castel, enfin là où l'événement se passe. Voilà, on le partage aussi évidemment sur les réseaux sociaux.
0: Très bien. Aline Guérin, je vous remercie pour toutes ces informations. Je rappelle que le Festival de l'air à l'imaginaire, c'est du 8 au 11 octobre. Merci à vous.
1: Merci.

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2: Bonjour à tous et à toutes. L'expérience théâtrale, c'est au théâtre Jean Larry à Carcassonne le 8 octobre à 20h30. Cette pièce met en scène deux acteurs de générations différentes, François Berléand et Max Boublil, pour rire avant tout et pour rendre hommage au théâtre, aux acteurs comme au public. Qui observe qui? Que se passe-t-il sur scène, dans les coulisses, dans la salle? Des superstitions, des règles, des rivalités, des anecdotes, des petits secrets seront révélés et seront surtout des prétextes pour s'en amuser tous ensemble. Concert le samedi 10 octobre à 21h, place à Résiste, le tribute consacré à France Gall. C'est un concert 100% live pour retrouver les grands succès de cet artiste incontournable de la chanson française. Résiste, Ella Ella, Si Maman Si et bien d'autres titres qui ont marqué plusieurs générations. C'est une soirée placée sous le signe de la musique, de l'énergie et de la nostalgie. L'idéal, c'est 11 rue Paul Bert à Lézignan-Corbière, ouverture des portes à 20h. Un concert d'automne vous est proposé le samedi 10 octobre à 18h30 au château Saint-Jacques-d'Albas à Lormes-Minervois. L'association Saint-Jacques-d'Albas a le plaisir de vous convier à cette soirée où la musique dialoguera avec la parole et le travail de la terre. Un violon, un violoncelle, un piano, des paroles qui se répondent, se complètent et fusionnent pour offrir au public un moment de magie et de partage. C'est une rencontre sensible entre musique, saison, territoire et émotion. Pour tout renseignement, contactez Nicole 06 82 46 11 72. Saison musicale à l'Auditorium Orchestre de Chambre de Toulouse, c'est à Limoux, au Musée du Piano, le 15 octobre à 21h. Les classiques du classique, Vivaldi, Bizet, Mozart, Bach, Brahms, Tchaïkovski. Le Festival des plantes à Montagne Noire, 6e édition, c'est à Fontiès-Cabardès, le 25 octobre, de 9h30 à 18h. Dans le cadre magnifiquement arboré du village de Fontiès-Cabardès, les bénévoles de l'association Art et Patrimoine seront heureux de vous accueillir pour la 6e édition. Ces 45 exposants, tous professionnels, ont à cœur de vous présenter leur activité exercée avec passion. Les pépiniéristes producteurs se feront un plaisir de vous guider et vous conseiller dans votre choix de plantes. Chacun vous propose des spécificités végétales différentes. Arbres, arbustes, plantes vivaces, aromatiques, succulentes, roses, bonsaïs. Après avoir conquis le public avec son énergie, son charisme et ses chansons pleines d'émotions, Fresto prépare sa grande tournée européenne. L'artiste Fresto, qui sera en France pour la première fois au mois de novembre, en collaboration avec le Printemps des Notes, donnera un concert le vendredi 20 novembre à Alérac. Les Essarts, Espaces Arts et Culture de Bram mettent à l'honneur les photographies et reportages de Justine Bonnery sur l'élevage et les campagnes d'Occitanie à travers l'exposition Chronique Rurale, visible jusqu'au 13 décembre. Journaliste agricole pour la presse spécialisée, Justine Bonnery consacre depuis plusieurs années son travail au monde agricole et rural. Originaire de la Piège, elle parcourt les campagnes d'Occitanie à la rencontre des femmes et des hommes qui vivent de la terre et de l'élevage. Ses reportages témoignent de la diversité des agricultures, des savoir-faire et des territoires. C'est un condensé de chroniques rurales entre témoignages journalistiques et regards photographiques. L'exposition est visible du mercredi au dimanche de 14h à 18h. Visite de la chapellerie Montcapel à Montazel, c'est le 30 décembre à 14h.

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2: Bonjour à tous et à toutes. L'expérience théâtrale, c'est au théâtre Jalary à Carcassonne le 8 octobre à 20h30. Cette pièce met en scène deux acteurs de générations différentes, François Berléand et Max Boubil, pour rire avant tout et pour rendre hommage au théâtre, aux acteurs comme au public. Qui observe qui? Que se passe-t-il sur scène, dans les coulisses, dans la salle? Des superstitions, des règles, des rivalités, des anecdotes, des petits secrets seront révélés et seront surtout des prétextes pour s'en amuser tous ensemble. Concert le samedi 10 octobre à 21h, place à Résiste, le tribute consacré à France Gall. C'est un concert 100% live pour retrouver les grands succès de cet artiste incontournable de la chanson française. Résiste, Ella Ella, Si Maman Si et bien d'autres titres qui ont marqué plusieurs générations. C'est une soirée placée sous le signe de la musique, de l'énergie et de la nostalgie. L'idéal, c'est 11 rue Paul Bert à Lézignan-Corbière, ouverture des portes à 20h. Un concert d'automne vous est proposé le samedi 10 octobre à 18h30 au château Saint-Jacques d'Albas à Lormes-Minervois. L'association Saint-Jacques d'Albas a le plaisir de vous convier à cette soirée où la musique dialoguera avec la parole et le travail de la terre. Un violon, un violoncelle, un piano, des paroles qui se répondent, se complètent et fusionnent pour offrir au public un moment de magie et de partage. C'est une rencontre sensible entre musique, saison, territoire et émotion. Pour tout renseignement, contactez Nicole 06 82 46 11 72. Saison musicale à l'Auditorium Orchestre de Chambre de Toulouse, c'est à Limoux, au Musée du Piano, le 15 octobre à 21h. Les classiques du classique, Vivaldi, Bizet, Mozart, Bach, Brahms, Tchaïkovski. Le Festival des plantes à Montagne Noire, 6e édition, c'est à Fontiès-Cabardès, le 25 octobre, de 9h30 à 18h. Dans le cadre magnifiquement arboré du village de Fontiès-Cabardès, les bénévoles de l'association Art et Patrimoine seront heureux de vous accueillir pour la 6e édition. Ces 45 exposants, tous professionnels, ont à cœur de vous présenter leur activité exercée avec passion. Les pépiniéristes producteurs se feront un plaisir de vous guider et vous conseiller dans votre choix de plantes. Chacun vous propose des spécificités végétales différentes. Arbres, arbustes, plantes vivaces, aromatiques, succulentes, roses, bonsaï. Après avoir conquis le public avec son énergie, son charisme et ses chansons pleines d'émotions, Fresto prépare sa grande tournée européenne. L'artiste Fresto, qui sera en France pour la première fois au mois de novembre, en collaboration avec le Printemps des Notes, donnera un concert le vendredi 20 novembre à Alérac. Les Essarts, Espaces Arts et Culture de Bram mettent à l'honneur les photographies et reportages de Justine Bonnery sur l'élevage et les campagnes d'Occitanie à travers l'exposition Chronique rurale, visible jusqu'au 13 décembre. Journaliste agricole pour la presse spécialisée, Justine Bonnery consacre depuis plusieurs années son travail au monde agricole et rural. Originaire de la Piège, elle parcourt les campagnes d'Occitanie à la rencontre des femmes et des hommes qui vivent de la terre et de l'élevage. Ses reportages témoignent de la diversité des agricultures, des savoir-faire et des territoires. C'est un condensé de chroniques rurales entre témoignages journalistiques et regards photographiques. L'exposition est visible du mercredi au dimanche de 14h à 18h. Visite de la chapellerie Montcapel à Montazel, c'est le 30 décembre à 14h. La chapellerie de Montazel rouvre ses portes pour des visites guidées les derniers mercredis de chaque mois à 14h. Venez donc découvrir un patrimoine industriel et mémoriel unique. Des séances de méditation zazen ont lieu tous les jeudis à 18h30 aux 2 rue Fourneyron, zone artisanale Larnouzette à Carcassonne. Première séance offerte. Pour tout renseignement, 07 85 07 94 66. Merci de votre attention. 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

Bonjour, la mobilisation des lycéens continue dans toute la France avec 400 à 500 établissements perturbés aujourd'hui avant un acte 3 du mouvement. Demain, le Parti Socialiste et la CGT appellent à marcher aux côtés des élèves mardi pour les protéger. Le gouvernement va prélever en 2027 les 2,1 milliards d'euros d'excédents de l'UNEDIC, l'organisme lourdement endetté qui gère l'assurance chômage. C'est ce qu'annonce le ministre du Travail Jean-Pierre Farandou dans une tribune publiée dans Le Monde jeudi dernier. Les dirigeants de l'organisme soutenaient que l'assurance chômage ne doit pas être une variable d'ajustement des finances publiques. Le nombre de personnes vivant dans la grande pauvreté a augmenté de 37% entre 2018 et 2025 selon une étude publiée ce lundi. L'analyse repose sur les données à des Restos du Cœur. Elle alerte sur le fait qu'une personne sur 10 risquait d'avoir recours à l'aide alimentaire au cours de la prochaine décennie. 12 ans après la violente collision entre un TER et un TGV à Danguin dans les Pyrénées-Atlantiques qui avait fait 36 blessés en 2014, le procès de la SNCF et de SNCF Réseau s'est ouvert aujourd'hui devant le tribunal correctionnel de Pau. Poursuivi pour blessures involontaires, les deux entités doivent répondre d'un défaut de maintenance sur des câbles de signalisation rongés par des rats. Au Brésil, le sénateur conservateur Flavio Bolsonaro, fils de l'ex-président d'extrême droite Jair Bolsonaro, est arrivé en tête du premier tour de la présidentielle avec 47,06% des voix contre 45,12% pour le président sortant de gauche Luiz Inácio Lula da Silva. Flavio Bolsonaro se présente comme une version plus modérée de son père, condamné à 27 ans de prison, rappelons-le, pour tentative de coup d'État en 2022. C'est la fin de ce flash, une très bonne journée à toutes et à tous.

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0: Bonjour à tous et à toutes. Aujourd'hui, nous allons parler d'un spectacle qui se déroule le 9 octobre à 20h30. Bonjour Camille.
1: Bonjour à toi, bonjour tout le monde.
0: Camille, tu es chargée des relations publiques au théâtre d'Allévignes et vous accueillez prochainement le spectacle « Et ton cuir pour effendre ». Peux-tu nous présenter cette pièce et nous dire ce qui vous a donné, l'équipe et toi, l'envie de l'accueillir au théâtre ?
1: Alors, « Et ton cuir pour effendre », c'est une pièce dans laquelle il y aura 3 comédiennes au plateau et chacune de ces comédiennes va incarner le personnage d'une femme qui, à un moment dans sa vie, a connu la prison. C'est un spectacle qui est très documenté. L'équipe artistique est allée recueillir des paroles, des témoignages de femmes incarcérées, de travailleurs sociaux, de juges d'instruction, de psychologues. Et l'idée, c'était, à partir de ces témoignages, d'imaginer 3 personnages de femmes incarcérées et par elles, de découvrir le monde de la prison et surtout de découvrir aussi leur vie avant et après prison. Parce qu'en fait, on se rend compte que les femmes prisonnières, il n'y a pas tellement d'œuvres cinématographiques, filmiques, de romans, de recherches, d'études, de documentaires qui parlent d'elles. Elles ne représentent que 4% des personnes incarcérées en France. Et pourtant, elles ont un destin qui est évidemment peu commun. On se rend compte que 100% de ces femmes ont connu des violences intrafamiliales et des violences conjugales. Et avec ce spectacle, la compagnie et le théâtre dans les vignes, on avait envie de vous proposer un peu une plongée dans la vie de ces prisonnières. Donc, « Et ton cuir pour effendre », ça mélange des récits intimes, ça mélange des dialogues, ça mélange aussi des moments choraux dans lesquels les paroles se mêlent. Mmh. Et l'idée, c'était de voir un petit peu, de comprendre un peu les violences qui se passent avant la prison, les violences qui se passent pendant la prison, et ce qui se passe après, c'est-à-dire la recherche d'une nouvelle dignité et la recherche de l'insertion dans la société. Et on avait envie de vous le proposer aussi parce qu'on aime le travail de cette compagnie, la compagnie des attracteurs étranges, qui mène un gros travail sur la parole des personnes marginalisées, des personnes que la société met un petit peu au banc. Et elle étudie notamment les relations de pouvoir, comment la société, les normes pèsent sur l'individu et le remodèle d'une certaine manière. La compagnie des attracteurs étranges est née en 2016. Elle est portée par la metteuse en scène Marie Delmarès. Et donc, elle s'intéresse aux relations de pouvoir, aux relations entre société et individu. Elle travaille aussi sur des textes contemporains que la compagnie écrit elle-même. Et ses premiers spectacles ont porté sur la notion de pouvoir dans le milieu du travail, sur toutes ces petites relations de pouvoir, d'emprise qui peuvent se créer et sur comment évoluer en tant qu'individu dans ce milieu-là. Donc on aime beaucoup leur travail. On apprécie aussi leur manière de travailler au plateau. C'est très organique, c'est vraiment de la parole brute, vive, comme un gros diamant qui n'aurait pas été trop taillé. On aime aussi leur travail de scénographie. Dans « Et ton cuir pour effendre », il y aura un intéressant travail lumière qui va servir à modeler les espaces, à les délimiter, comme la prison et l'extérieur, une cellule, une autre cellule. Donc voilà, on vous encourage à venir découvrir ce petit joyau.
0: Alors ce spectacle, il est à partir de quel âge ?
1: On le propose à partir de 13 ans.
0: Et pour ceux qui veulent se restaurer avant le spectacle, est-ce qu'il y aura la cantine ?
1: La cantine du TDLV sera en effet ouverte à partir de 19h. Elle est tenue par des bénévoles qui nous secondent au Théâtre dans les Vignes. Le menu est à 12€, plat et dessert, et elle est sur réservation, comme la représentation d'ailleurs. Vous pouvez réserver sur la billetterie en ligne du Théâtre dans les Vignes. Il suffit d'aller sur Google et de taper le Théâtre dans les Vignes. Vous arrivez tout de suite sur notre site. Sinon, vous pouvez nous téléphoner au 04 68 72 30 55 ou nous envoyer un mail à l'adresse mail letheatredanslesvignes@tdlv.net.
0: Merci Camille. Je rappelle que « Et ton cuir pour effendre », c'est le 9 octobre 20h30 au Théâtre d'Allévignes.

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1: Bienvenue sur Contact FM. Voici les idées sorties dans le département de l'Aude. L'expérience théâtrale, c'est au théâtre Jean Larry à Carcassonne le 8 octobre à 20h30. Cette pièce met en scène deux acteurs de générations différentes, François Berléand et Max Boublil, pour rire avant tout et pour rendre hommage au théâtre, aux acteurs comme au public. Qui observe qui? Que se passe-t-il sur scène, dans les coulisses, dans la salle? Des superstitions, des règles, des rivalités, des anecdotes, des petits secrets seront révélés et seront surtout des prétextes pour s'en amuser tous ensemble. Un concert d'automne vous est proposé le samedi 10 octobre à 18h30 au château Saint-Jacques d'Albas à Laure-Minervois. L'association Saint-Jacques d'Albas a le plaisir de vous convier à cette soirée où la musique dialoguera avec la parole et le travail de la terre. Un violon, un violoncelle, un piano, des paroles qui se répondent, se complètent et fusionnent pour offrir au public un moment de magie et de partage. C'est une rencontre sensible entre musique, saison, territoire et émotion. Pour tout renseignement, contactez Nicole 06 82 46 11 72. Saison musicale à l'Auditorium Orchestre de Chambre de Toulouse, c'est à Limoux, au Musée du Piano, le 15 octobre à 21h. Les classiques du classique, Vivaldi, Bizet, Mozart, Bach, Brahms, Tchaïkovski. Le Festival des plantes à Montagne Noire, 6e édition, c'est à Fontiès-Cabardès le 25 octobre, de 9h30 à 18h. Dans le cadre magnifiquement arboré du village de Fontiès-Cabardès, les bénévoles de l'association Arts et Patrimoine seront heureux de vous accueillir pour la 6e édition. Ces 45 exposants, tous professionnels, ont à cœur de vous présenter leur activité exercée avec passion. Les pépiniéristes producteurs se feront un plaisir de vous guider et vous conseiller dans votre choix de plantes. Chacun vous propose des spécificités végétales différentes. Arbres, arbustes, plantes vivaces, aromatiques, succulentes, roses, bonsaï. Après avoir conquis le public avec son énergie, son charisme et ses chansons pleines d'émotions, Presto prépare sa grande tournée européenne. L'artiste Fresto, qui sera en France pour la première fois au mois de novembre, en collaboration avec le Printemps des Notes, donnera un concert le vendredi 20 novembre à Alérac. Les Essarts, Espaces Arts et Culture de Bram mettent à l'honneur les photographies et reportages de Justine Bonnery sur l'élevage et les campagnes d'Occitanie à travers l'exposition Chronique Rurale, visible jusqu'au 13 décembre. Journaliste agricole pour la presse spécialisée, Justine Bonnery consacre depuis plusieurs années son travail au monde agricole et rural. Originaire de la Piège, elle parcourt les campagnes d'Occitanie à la rencontre des femmes et des hommes qui vivent de la terre et de l'élevage. Ses reportages témoignent de la diversité des agricultures, des savoir-faire et des territoires. C'est un condensé de chroniques rurales entre témoignages journalistiques et regards photographiques. L'exposition est visible du mercredi au dimanche de 14h à 18h. Visite de la chapellerie Montcapel à Montazel, c'est le 30 décembre à 14h. La chapellerie de Montazel rouvre ses portes pour des visites guidées les derniers mercredis de chaque mois à 14h. Venez donc découvrir un patrimoine industriel et mémoriel unique. Des séances de méditation zazen ont lieu tous les jeudis à 18h30 aux 2 rue Fourneyron, zone artisanale Larnouzette à Carcassonne. Première séance offerte. Pour tout renseignement, 07 85 07 94 66. Merci de votre attention. 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
1: Bienvenue sur Contact FM. Voici les idées sorties dans le département de l'Aude. L'expérience théâtrale, c'est au théâtre Jalary à Carcassonne le 8 octobre à 20h30. Cette pièce met en scène deux acteurs de générations différentes, François Berléand et Max Boublil, pour rire avant tout et pour rendre hommage au théâtre, aux acteurs comme au public. Qui observe qui? Que se passe-t-il sur scène, dans les coulisses, dans la salle? Des superstitions, des règles, des rivalités, des anecdotes, des petits secrets seront révélés et seront surtout des prétextes pour s'en amuser tous ensemble. Un concert d'automne vous est proposé le samedi 10 octobre à 18h30 au château Saint-Jacques-d'Albas à Lormes-Minervois. L'association Saint-Jacques-d'Albas a le plaisir de vous convier à cette soirée où la musique dialoguera avec la parole et le travail de la terre. Un violon, un violoncelle, un piano, des paroles qui se répondent, se complètent et fusionnent pour offrir au public un moment de magie et de partage. C'est une rencontre sensible entre musique, saison, territoire et émotion. Pour tout renseignement, contactez Nicole 06 82 46 11 72. Saison musicale à l'Auditorium Orchestre de Chambre de Toulouse, c'est à Limoux, au Musée du Piano, le 15 octobre à 21h. Les classiques du classique, Vivaldi, Bizet, Mozart, Bach, Brahms, Tchaïkovski. Le Festival des plantes à Montagne Noire, 6e édition, c'est à Fontiès-Cabardès le 25 octobre, de 9h30 à 18h. Dans le cadre magnifiquement arboré du village de Fontiès-Cabardès, les bénévoles de l'association Art et Patrimoine seront heureux de vous accueillir pour la 6e édition. Ces 45 exposants, tous professionnels, ont à cœur de vous présenter leur activité exercée avec passion. Les pépiniéristes producteurs se feront un plaisir de vous guider et vous conseiller dans votre choix de plantes. Chacun vous propose des spécificités végétales différentes. Arbres, arbustes, plantes vivaces, aromatiques, succulentes, roses, bonsaïs. Après avoir conquis le public avec son énergie, son charisme et ses chansons pleines d'émotions, Presto prépare sa grande tournée européenne. L'artiste Fresto, qui sera en France pour la première fois au mois de novembre, en collaboration avec le Printemps des Notes, donnera un concert le vendredi 20 novembre à Alérac. Les ESSAR, Espace Art et Culture de Bram, mettent à l'honneur les photographies et reportages de Justine Bonnery sur l'élevage et les campagnes d'Occitanie à travers l'exposition Chronique Rurale, visible jusqu'au 13 décembre. Journaliste agricole pour la presse spécialisée, Justine Bonnery consacre depuis plusieurs années son travail au monde agricole et rural. Originaire de la Piège, elle parcourt les campagnes d'Occitanie à la rencontre des femmes et des hommes qui vivent de la terre et de l'élevage. Ses reportages témoignent de la diversité des agricultures, des savoir-faire et des territoires. C'est un condensé de chroniques rurales entre témoignages journalistiques et regards photographiques. L'exposition est visible du mercredi au dimanche de 14h à 18h. Visite de la chapellerie Montcapel à Montazel, c'est le 30 décembre à 14h. La chapellerie de Montazel rouvre ses portes pour des visites guidées les derniers mercredis de chaque mois à 14h. Venez donc découvrir un patrimoine industriel et mémoriel unique. Des séances de méditation zazen ont lieu tous les jeudis à 18h30 aux 2 rue Fourneyron, zone artisanale Larnouzette à Carcassonne. Première séance offerte. Pour tout renseignement, 07 85 07 94 66. Merci de votre attention. Retour en musique sur Contact FM Occitanie.
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Bonjour, la mobilisation des lycéens continue dans toute la France avec 400 à 500 établissements perturbés aujourd'hui avant un acte 3 du mouvement. Demain, le Parti Socialiste et la CGT appellent à marcher aux côtés des élèves mardi pour les protéger. Le gouvernement va prélever en 2027 les 2,1 milliards d'euros d'excédents de l'UNEDIC, l'organisme lourdement endetté qui gère l'assurance chômage. C'est ce qu'annonce le ministre du Travail Jean-Pierre Farandou dans une tribune publiée dans Le Monde jeudi dernier. Les dirigeants de l'organisme soutenaient que l'assurance chômage ne doit pas être une variable d'ajustement des finances publiques. Le nombre de personnes vivant dans la grande pauvreté a augmenté de 37% entre 2018 et 2025 selon une étude publiée ce lundi. L'analyse repose sur les données à des Restos du Cœur. Elle alerte sur le fait qu'une personne sur 10 risquait d'avoir recours à l'aide alimentaire au cours de la prochaine décennie. 12 ans après la violente collision entre un TER et un TGV à Danguin dans les Pyrénées-Atlantiques qui avait fait 36 blessés en 2014, le procès de la SNCF et de SNCF Réseau s'est ouvert aujourd'hui devant le tribunal correctionnel de Pau. Poursuivis pour blessures involontaires, les deux entités doivent répondre d'un défaut de maintenance sur des câbles de signalisation rongés par des rats. Au Brésil, le sénateur conservateur Flavio Bolsonaro, fils de l'ex-président d'extrême droite Jair Bolsonaro, est arrivé en tête du premier tour de la présidentielle avec 47,06% des voix contre 45,12% pour le président sortant de gauche Luiz Inácio Lula da Silva. Flavio Bolsonaro se présente comme une version plus modérée de son père, condamné à 27 ans de prison, rappelons-le, pour tentative de coup d'État en 2022. C'est la fin de ce flash, une très bonne journée à toutes et à tous.

Excelente journée à tous, bienvenue à Fiesta Latina. Oscar de La Habana, señores, como de habitude, 18h à 20h, tous les lundis, sur ce Contact FM, pour vous faire danser, passer un moment agréable, tout en écoutant de la bonne musique cubaine et latino-américaine. Nous vamos con un groupe que je connais depuis bon moment. Ils nous viennent d'Italie, bien que la plupart c'est des Cubains, mais bon, ils sont dirigés par Fito Renze, et c'est la Banda del Puerto. 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

La reina de la salsa indiscutible, señores, Celia Cruz. Le temps passera y restera toujours celle qui a ensorcelé énormément du monde partout. Partout où elle passait, c'est impossible de retenir les jambes, voilà. Et il fallait danser. Je suis sûr que vous avez bien dansé à la maison avec La Guagua. Un titre qui, c'est de Cándido Fabré, leader d'une orchestre qui s'appelait Original de Manzanillo. Et d'ailleurs, c'est un des rares titres que Celia Cruz a chanté d'un artiste cubain vivant encore à Cuba. Pendant la révolution, voilà, à ce moment. Et donc, on peut dire que c'était un privilège, mais il fallait le faire parce que ce titre, il est magnifique. Un poco de salsa, un poco de música. Sí, señor. Raíces de Cuba. La sangre no se muda.

Oui, revendiquer nos origines, l'origine cubaine, c'est quelque chose que nombreux artistes sont donnés à cœur, car malheureusement, certaines politiques, certaines orientations du gouvernement actuel, malheureusement, c'est une dérive de considérer que certains Cubains ne sont pas du Cubain. Voilà, connerie comme ça, que bon mieux, qui s'attache à soulager et à donner au peuple qui sont à Cuba de quoi manger en ce moment.

C'est dur d'être obligé d'avoir ce type de discours, mais il y a des choses qui sont insupportables là. Et le dernier moment, c'est bon, le refus de rentrer à Cuba, de rentrer à son pays, de Bobby Lores, un artiste qui n'a tué personne, qui n'a rien fait de mauvais, et voilà, il est venu à Cuba, il a décidé de venir à Cuba, ou d'aller à Cuba pour être chevet de sa mère, qui est dans une situation très, très, très, très critique, et voilà, qu'on ne les permet pas partir à Cuba, car, bon, le gouvernement cubain a refusé l'entrée de Bobby Lores à Cuba. Une histoire qui se répète encore à nouveau, comme celle de Celia Cruz. Oui, à l'époque, Celia Cruz aussi, elle a voulu rentrer à Cuba pour un dernier adieu à sa mère. Et ça lui a été refusé. Ce sont des choses que je supporte pas. C'est tout simplement c'est pas humain quoi ça. Et donc je sais que vous n'êtes pas obligé pas habitué de toi que je tienne ce type de discours, mais il y a des choses qui me révoltent. Et Celia Cruz, Te Busco.

0: Fana.
1: Permettez-moi de rendre hommage à une tendance que pendant un certain temps, ça a été une évidence de que la musique cubaine est universelle. Et c'est la preuve. Voici, en Italie, énormément de groupes italiens se sont montés avec quelques artistes cubains, évidemment, mais en faisant

Autre artiste italien qui s'est remarqué dans la musique cubaine, c'est Fabio Jenny, El Timba.

Croma Latina, aquí en la fiesta latina, señores. Sí, la croma. Rita Renzi y toute la bande. Qu'est-ce qu'on a dansé ici à Carcassonne avec ces artistes italiens que j'adore particulièrement. La croma latina. Une des agrupations, les plus importantes agrupations de salsa en Europe. La croma de Italia.

qui te vient d'arriver. Merci à tous pour votre fidélité, pour vos messages d'encouragement. Allez, je vous donne rendez-vous pour la semaine prochaine ici même sur Contact

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